0: 中程弹道导弹，末端速度可高达12000公里，目前的防空技术难以拦截。乌方称导弹袭击了基辅附近的白教堂市，并表示真数导弹只是击中了当地的普通车库。凤凰卫视特约记者李向，基辅报道。
1: 法国极左翼政党不屈法国领导人梅朗雄近日在巴黎接受了凤凰卫视独家采访，就台湾问题作出明确表态。他强调，自己和法国长期以来的官方立场是一致的，即中华人民共和国是联合国承认的唯一中国，不应对此提出任何的质疑。
2: 同时，台湾问题应当由中国人自己解决，外部势力不应干预或试图通过施压制造混乱。
3: 法国极左翼政党不屈法国领导人梅朗雄正式宣布参加2027年总统大选，这是他第四次参选。梅朗雄在接受凤凰卫视采访时指出，他在台湾问题上的立场与法国长期以来的官方立场一致，即世界上只有一个中国，中华人民共和国是唯一合法代表中国的政府。梅朗雄强调，质疑这一原则只会带来不必要的紧张局势，甚至可能引发冲突。他认为，台湾问题属于中国内部事务，应由中国人民自行解决。外部势力不应干预或试图通过施压制造混乱。
4: Sur Taïwan, ma position personnelle est la position traditionnelle de la France. Et je ne vois pas de raison que ça change. Quelle est cette position? La Chine, la République populaire de Chine, est la seule Chine qui existe et qui soit reconnue comme telle par les Nations Unies. Alors vouloir remettre ça en cause me semble être une source de tension inutile, de guerre.Alors on dit oui, mais il y a un problème. Bah oui, bah les Chinois le régleront. Ils n'ont pas besoin de nous pour savoir ce qui est bon pour eux.
3: 梅朗雄还指出，当前的和平局面是中国政府主动维护的结果，而非被迫形成。他认为，中国政府在台湾问题上的处理方式是明智且负责任的。另外，他反对以对抗或者挑衅的方式来处理对华关系。
4: Donc je ne me laisserai jamais attraper par l'idée d'aller créer du désordre.Pour peser sur le gouvernement chinois, quel que soit ce gouvernement. C'est aussi simple que ça, et je pense que la majorité des Français pensent de cette façon. Ils n'aiment pas les provocations qui sont faites à intervalles réguliers contre les Chinois, le gouvernement de la République populaire de Chine.
3: 虽然74岁的梅朗雄明年能否赢得总统大选仍是未知数，但是他在台海问题上的明确表态已经为法国选战投下了一个不容忽视的变量。在国际局势持续紧张的背景下，这一立场不仅凸显了他的外交风格，也可能成为影响选举走向的现实因素。也正是因为如此呢，这场总统选举恐怕会因此增添更多的变数与戏剧性。凤凰卫视金亮江心法国巴黎报道。
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5: La Russie, qui est un pays très influent en Syrie, l'alliance remonte au début des années 70. 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C'est un marché d'armes pour les armes russes. 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
2: 法国极左翼政党不屈法国领导人梅朗雄正式宣布参加2027年总统大选，这是他第四次参选。梅朗雄在接受凤凰卫视采访时指出，他在台湾问题上的立场与法国长期以来的官方立场一致，即世界上只有一个中国，中华人民共和国是唯一合法代表中国的政府。梅朗雄强调，质疑这一原则只会带来不必要的紧张局势，甚至可能引发冲突。他认为，台湾问题属于中国内部事务，应由中国人民自行解决。外部势力不应干预或试图通过施压制造混乱。
3: Sur Taïwan, ma position personnelle est la position traditionnelle de la France. Et je ne vois pas de raison que ça change. Quelle est cette position? La Chine, la République populaire de Chine, est la seule Chine qui existe et qui soit reconnue comme telle par les Nations Unies. Alors vouloir remettre ça en cause me semble être une source de tension inutile, de guerre.Alors on dit oui, mais il y a un problème. Bah oui, bah les Chinois le régleront. Ils n'ont pas besoin de nous pour savoir ce qui est bon pour eux.
2: 梅朗雄还指出，当前的和平局面是中国政府主动维护的结果，而非被迫形成。他认为，中国政府在台湾问题上的处理方式是明智且负责任的。另外，他反对以对抗或者挑衅的方式来处理对华关系。
3: Donc je ne me laisserai jamais attraper par l'idée d'aller créer du désordre.Pour peser sur le gouvernement chinois, quel que soit ce gouvernement. C'est aussi simple que ça, et je pense que la majorité des Français pensent de cette façon. Ils n'aiment pas les provocations qui sont faites à intervalles réguliers contre les Chinois, le gouvernement de la République populaire de Chine.
2: 虽然74岁的梅朗雄明年能否赢得总统大选仍是未知数，但是他在台海问题上的明确表态已经为法国选战投下了一个不容忽视的变量。在国际局势持续紧张的背景下，这一立场不仅凸显了他的外交风格，也可能成为影响选举走向的现实因素。也正是因为如此呢，这场总统选举恐怕会因此增添更多的变数与戏剧性。凤凰卫视金亮江心法国巴黎报道。
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